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0: Vous êtes bien sur la matinale énervée. Vous l'auriez compris, messieurs, dames, la matinale qui vous réveille tout à fait énervée.
1: Et dans toutes les langues.
0: Et dans toutes les linguas, voilà, on n'a pas encore fait les versions. Tinkao Ngoi! Eng Hoi Hom!
1: Je peux pas m'aventurer sur ce terrain-là, malheureusement.
0: Il l'a pas. Vous êtes bien dans la matinale multilingue, la matinale multison, la matinale multicanaux, celle qui passe par tous les canaux, que ce soit les oreilles, les yeux. On vous en met plein les yeux, dans les mains et les jambes aussi. Les fameux canaux des mains et des jambes, parce que vous allez bouger dans tous les sens. Et aussi dans les canaux de Venise, parce que nous sommes dans une gondole, en direct d'une gondole.
1: Est-ce qu'on passe dans les bacchanales?
0: Dans les bacchanales, les fêtes romaines en honneur au seigneur Dieu Tout-Puissant de la fête, Bacchus. Bien sûr, mon cher Mathieu.
1: Et bien sûr. On était déjà diffusé sur les ondes des Bacchanal, première radio de Bacchus à Ambert. Radio super.
0: Radio super.
1: Et super énergie.
0: Super, super. Et alors, c'est mardi matin, mais qu'est-ce qu'on fout là, Mathieu?
1: Parce que mardi matin, l'empereur, sa femme et le petit prince sont venus chez moi pour me serrer la pince. Et ben écoutez, hier nous étions fériés, donc il n'y a pas de secret. Nous, quand on est férié et qu'on n'est pas là, et ben on ne fait pas d'émission.
0: Voilà. Donc, surtout qu'on avait autre chose à fouetter hier, parce qu'on est des gens bien occupés. C'est vrai, non?
1: Même qu'on est bien occupés, hein.
0: Ouais, très très bien occupé.
1: Non, mais il en faut pour il faut un petit peu du plaisir pour tous les jours. Hier soir, on a laissé la place au poupoun.
0: Oui, c'est vrai.
1: C'était pour ça. Hein, oui, on va pas non plus saturer les ondes d'émission, donc il faut aussi savoir céder sa place pour du contenu plus qualitatif.
0: Voilà. Et le contenu qualitatif, il commence ce matin avec. Vous l'aurez peut-être deviné, chers amis, puisque nous sommes dans le Money Time de l'organisation de cet événement de folie qui s'appelle
1: Carnaval.
0: Et oui, chers amis, le carnaval qui aura lieu le 6 avril. Le 6 avril! Si vous n'avez pas entendu les petits jingles Radio Super, c'est le carnaval qui a lieu le 6 avril à Ambert. Où ça, Mathieu?
1: Où ça?
0: Au jardin pour la terre?
1: Un jardin pour la terre?
0: Pas tout à fait, non.
1: Ah, mais alors où ça? Où est-ce qu'on se donne rendez-vous le 6 avril pour
0: place
1: le carnaval?
0: Place de la gare. Place de la gare. Place de la gare.
1: Et alors, est-ce qu'il y a un thème pour le carnaval? Peut-être alors, que des personnes peuvent se chauffer en 4 jours, faire leur déguisement.
0: Et oui, chers amis, le thème cette année, c'est les mondes aquatiques. Donc sortez votre petit slip et bonnet rouge. Montez avec nous dans le bateau de notre cher ami le commandant Cousteau. Essayez d'être des hommes en forme et plutôt sexy parce que c'est le commandant Cousteau n'aime que ça. Non, ce ne sera pas ça l'ambiance. L'ambiance c'est monde aquatique. Donc tout ce qui se rapporte à la mer, à votre mère aussi si vous héritez d'un complexe freudien, n'hésitez pas à venir au carnaval. Cette année, c'est le submersif qui refait surface et qui va briser la glace, m'a-t-on dit. qui va casser la couche de la banquise pour attraper tous les phoques au passage et les envoyer valser dans toutes les directions.
1: Et pas Manuel valser.
0: Et pas Manuel. Il sera peut-être là si vous voulez voir des stars du monde des carnavals. Vous aurez peut-être la chance de voir notre cher ami Emmanuel Valls. Et alors, vous aurez donc à le retrouver parmi les invités, parmi les gens.
1: Oui, Emmanuel. Il sera rayé de blanc et de rouge.
0: Pourquoi ?
1: Allez.
0: De blanc et de rouge ?
1: C'est... Oh là là, c'est gênant.
0: De blanc et...
1: Où est Charlie ? Où est Charlie est habillé de blanc et de rouge rayé.
0: J'avais pas. Excusez-moi, mon cher Mathieu.
1: Il n'y a pas de mal et on va se réveiller.
0: C'est mardi matin.
1: Envoie-nous un petit peu de sauce, Gaston, pendant que j'aille chercher... Je vais chercher le café.
0: Ici, on n'est pas submersif, on est subjonctif, monsieur.
1: Oui.

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1: Et on se met déjà dans l'ambiance carnaval, mais pas trop quand même. Eh, doucement.
2: Doucement.
1: Oh putain.
2: Doucement.
1: Oh, là, qu'est-ce que. Voilà, ça sort. C'est Ambiance. Il s'appelle Ambiance avec que des N. Il n'y a pas un M dans le mot et un S.
2: Et voilà. Alors, avant, c'était quoi le son d'avant?
1: Et avant, alors c'était All I want is a carnival. Voilà.
2: And the carnival.
1: Parce que c'est une spéciale carnaval ce matin, mesdames et messieurs. Et on fait tomber les masques puisque même l'ail est venu ce matin à
3: 8h. Bonjour tout le monde.
1: Oui.
3: Est-ce que tu m'entends?
1: Quelle arrivée.
3: Je m'entends pas dans le retour.
1: Ah, elle s'entend pas dans le retour. Et il faut gueuler dans cette émission. Bonjour.
3: Bonjour. C'est bon, je m'entends. Voilà. Impeccable.
1: On s'entend.
2: Voilà.
1: Voilà. Alors, ambiance Haïti de 2014. Bon, là c'était l'ambiance à ce moment-là. En ce moment, c'est une autre ambiance à Haïti. Mais on peut pas être partout tout le temps, hein, j'ai envie de dire.
2: Ah, bon, merde.
3: Tu veux dire que. Ok.
1: Non, vas-y.
3: Tu veux dire qu'il peut être pas de carnaval à Haïti?
1: Bah, en ce moment, il se passe plus une guérilla où ils sont obligés, je crois, d'importer des gendarmes kényans. Voilà. Et le gouvernement a importé des gendarmes kényans après la démission du Premier ministre. Encore un apparemment pourri, voilà, par la corruption et tutti quanti.
3: Mais ils n'ont plus besoin de prétexte en fait.
1: Bon, on peut dire peut-être que c'est un carnaval constant désormais.
2: Ouais.
3: C'est ça.
2: Ouais, bon, ouais. C'est bon.
1: Les,
2: je suis devant un article, ça a l'air d'être tout à fait carnaval. Quoi.
1: Les analyses politiques de l'actualité mondiale.
2: Non, mais de toute façon, les meilleurs commentaires politiques, c'est sur la matinale énervée. Hein.
1: Voilà.
2: Si vous avez, vous aussi, vous envie de vous accouder au comptoir des brèves de la matinale énervée, vous pouvez rejoindre les bancs comme là, il a fait ce matin. Les lundis matins et parfois les mardis et parfois d'autres jours de 8h à 9h.
1: Voilà. Et alors, qu'est-ce qu'on
2: Eh ben moi j'ai des petites actualités que j'ai sorties du chapeau parce que j'ai pris des nouvelles de notre cher ami W Dupuis.
1: Ah, on met un petit jingle pour faire ça à W.
4: Salut, vous avez pas vu passer une cafetière?
5: Excusez-moi, je cherchais la cafetière, elle est là.
6: Putain, vous faites chier, vous avez encore la cafetière.
7: Excusez-moi, est-ce que vous avez la machine à la cafetière?
8: Oui, la machine à café, elle est là, oui.
1: Il est fan de lentilles et il est de retour dans la matinale énervée, c'est W Dupuis.
2: Et oui. Et donc, on a une petite enquête qu'on a menée avec l'ail et on se demandait, Gaston, si tu avais de la famille à Oulin.
1: Oulin-Bator ?
2: Oulin, dans le Rhône-Alpes, jolie commune. Puisque WDP
1: avec
2: s'affiche
1: FX.
2: En soutien de FX Balamay. Et oui, le clan Bellamy a aussi infiltré pas le Poitou, mais aussi l'Auvergne.
1: On met les pieds là où on veut, souvent dans les portes.
2: La présidentielle en ligne de mire, Wauquiez ne s'en cache pas. Je ne suis pas président de la République, je cite.
1: Non, il n'est pas président de la République.
2: Pour l'instant.
1: Oh, wow.
2: Drop the mic.
1: W Dupuis, fais-moi. Fais-moi des suspensions.
2: Fais-moi mal.
1: Fais-moi des 3 points de suspension.
2: Et je. Toujours pour rester dans la thématique. Je ne sais pas si on avait parlé de cet observatoire lancé par des écologistes contre le président de la région, Laurent Wauquiez. Qui s'appelle
1: le combienième
2: l'observatoire du wokisme
1: Ah, le wokisme.
3: Habile.
1: Laurent Wokisme.
2: Donc ça, il s'agit effectivement de décortiquer la politique du président de région et son obsession sécuritaire, je cite, sa vision conservatrice et dénoncer, je cite encore, l'extrême droitisation d'une partie de la droite.
1: Non mais tout de suite les grands mots.
2: Vous pourrez lire l'article en entier sur franceinfo.fr.
1: Ouais,
3: j'ai pas compris le principe de l'émission, on vient ici pour s'énerver ou déjà être énervé pour venir?
1: Oh bah ça peut, bah, ça peut, ça peut arriver dans tous les sens.
3: Ça, je demande parce que
2: ça monte, ça descend, c'est dans tous les sens l'énervement.
1: Voilà. Et toi, qu'est-ce qui t'a énervé cette semaine, Lai?
3: Oh.
1: Est-ce qu'il y a une info qui t'a énervé?
3: Une info.
1: À part que la matinale, c'est le mardi matin. Ça, c'est très énervant.
3: Une info politique en particulier, non.
1: Ouais, ça peut être t'as marché dans une merde de chien au réveil et puis.
3: Parce que moi, j'avais écrit un petit texte pour ce matin parce que j'avais pas très bien compris le concept et donc quand je sais pas, j'écris un texte.
1: Ah bah, c'est nickel.
2: C'est très bien, c'est très bien.
1: C'est nickel. C'est un texte en. Eh ben, on va l'écouter ce texte.
3: Ouais.
1: Mais peut-être.
3: Tu peux le découper en plusieurs morceaux aussi.
1: On peut mettre une musique pour te laisser le temps de te préparer.
3: Allez.
1: Parce que ce matin, c'est une spéciale carnaval et c'est. Sachais-tu pourquoi c'est une spéciale carnaval aujourd'hui?
3: Le sachais-tu?
1: Oui.
3: C'est par rapport à samedi.
1: Oui, il y a samedi.
3: Oh là là, c'est le carnaval.
1: Elle est forte, elle est.
2: Mais tout le monde est au courant. C'est
3: à 16h à la gare d'Ambert où parfois des trains partent pour Arlan.
1: Voilà, des trains partent pour Arlan. Et où la dernière fois, avec le compère Léo, en sortant d'une séance de yoga prénatale, on a failli se faire écraser.
2: Il va nous la ressortir à toutes les sauces.
1: Par une locomotive qui fonçait à toute vitesse, enfin,
2: au moins
1: 10 km/h, quoi. Et voilà.
2: Et on embrasse d'ailleurs les conducteurs et conductrices.
3: Il y a du yoga prénatal à Ambert, en fait.
2: Il y a du.
1: Les gens ne retiennent que cette info, finalement. C'est très énervant.
2: Donc j'étais juste pour terminer en train d'embrasser nos compères et comprises. Comment on dit? C'est quoi le féminin?
1: Compéris?
3: Comère?
2: Comère? Ah bah oui, oh l'idiot!
1: Les comères.
2: Les comères. Et les comères d'Agrivap qu'on embrasse bien fort et qu'on invite chaleureusement à venir au collectif du jeudi. Ouais.
1: À nous rouler dessus avec un train.
2: Voilà, dans 2 semaines, vous êtes les bienvenus pour nous parler de vos meilleurs trains. Bah parce que la collective va aller dans 2 semaines.
3: Ah, donc camarade, c'est unisex et puis ça évite le côté...
2: Camarade, tout à fait. Merci Lai de nous mettre à jour sur, sur notre inclusivité. Et voilà.
1: Et voilà.
2: Et voilà.
1: Est-ce que vous savez ce qui est mieux que les caterpillars?
2: Les camerpillars?
1: Non.
2: Ouf, ouf. Oh là, j'étais pas mal.
1: DJ Catapilla. Ambiance carnaval ce matin dans la matinale énervée.

0: On remet son mon casque. C'était DJ Catapilla et notre mon nouveau petit chouchou DJ Babattre. Voilà, parce qu'il faut babattre le fer tant qu'il est encore chaud.
1: Chaud.
0: Pardon Mathieu. C'était le rituel africano de DJ Babattre. Et DJ Catapilla. Les noms ne se mélangent pas si bien finalement. Puisque c'est. Bref. Là, il est énervé ce matin. Là, il est énervé. Elle se demande ce que c'est que cette musique de merde. Et elle est arrivée avec un texte.
2: Ça va, en vrai. Moi, j'ai du mal à être triste avec ce genre de musique. Ou même énervé, ça va être.
0: En même temps, comment tu veux être triste avec ça?
1: C'est clair.
0: On pourrait le mettre en boucle sur la lecture du texte de live.
2: On va pas faire ça.
0: Comment devenir complètement fou?
1: C'est mort.
0: Alors non.
2: Ça va se prêter moyen à l'exercice, je pense.
0: Alors là, tu es venu. On l'entend même quand c'est coupé. Arrêtez-le. tu es venu avec un texte comme d'habitude. Ouais.
2: C'est ça. Je ne savais pas trop du coup comment ça se passe au matinal énervé, donc je suis venue avec...
0: Un texte énervé?
2: Ouais.
0: Allez, envoie. Est-ce que tu veux que je t'envoie une prod par-dessus?
2: Tu voudrais mettre quoi comme genre de prod?
0: Ah si, il y a DJ Final qui fait des petites productions très très bien. Tu me dis si ça va.
2: Eh ben, pourquoi pas, si tu m'entends.
0: Ouais,
2: c'est
0: ouais,
2: parti.
0: Ouais.
2: Alors on se prête à l'exercice. Faire l'inventaire maladroit de tout ce qui te casse les pieds. Alors vas-y, on commence par quoi? Les histoires comiques entre humains qui n'arrivent pas à s'entendre. Des histoires de grands cris, de grands gestes, de grands discours. Des histoires de comédiens sur les vrais faubourgs. À mauvais genre et un faux air balsacien. Des histoires de comptoirs, des histoires de trottoirs. Sans chapeau, chapelain, et puis tout ça, ça rime à rien. Ça bave et ça crapote dans le caniveau comme des batraciens. En restant dans tes schémas toxiques, tu laisses ton vécu faire de toi ce que tu es. C'est l'exercice. Intéresse-toi à la politique, un petit peu. Moi, mon vieux disait, si tu ne t'occupes pas de politique, la politique s'occupera de toi. Je crois que c'était un slogan du genre collé sur un autocollant carré mal encadré, au mur taré dans nos WC, nos murs trop rapprochés. C'est surtout n'importe quoi, ce bon sang de mauvais slogan. Moi, c'est parce que la politique s'est jamais vraiment occupée de nous que j'ai fini par y jeter un œil, pour voir quoi. Mais remarquez, on y voit moins bien avec un œil, même aux aguets. Et aux marais, niveau tambouille sur tous les tons, ils ont de quoi faire autour des cernes à la Burton ou au Posca sur leur blouson. 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

0: Et merci pour ce texte. J'ai l'impression qu'il en reste un petit bout.
1: Ouais, il reste un petit bout, mais vous pouvez participer sur la deuxième partie parce que je vais partir sur des tirés qui commencent par « ça m'énerve ». Et vous en avez peut-être un ou deux en stock.
2: Ça m'énerve. Les gens qui mangent avec la main gauche.
1: Qui fait ça en même temps?
0: J'ai pas révisé, désolé.
1: Je suis sûr que même les gauchers mangent pas de la main gauche.
3: Sondage.
0: Est-ce que les gauchers mangent de la main gauche? Nous ne le sachions pas.
3: Réveillez-vous les gauchers, faites-vous entendre.
0: Voilà. Et pas les gauchistes. Bon, c'est bon, ils entendent. Les gauchistes là, avec leur wokisme.
1: En même temps, si tu vises que les gauchers qui écoutent Radio Super, ça restreint un petit peu le.
0: Ouais, ouais,

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a pas de secret, quoi. Il n'y a pas de secret, il y a une vérité simple, sobre, crue, quoi. Un truc... Alain, la horde du contrevent, tu la réussiras uniquement, quoi. Uniquement si tu t'isoles. Si tu t'isoles, quoi. Tu comprends ce que ça veut dire, isole? Isola, l'île, quoi. Tu crées ton île et tu l'évases au maximum, quoi. Il faut que les gens soient extrêmement loin de toi, mais loin, parce que ton univers sera vaste, quoi. Sera immense, sera énorme l'univers, quoi. L'énorme puissance d'univers, quoi. Faut que Caracol, il existe en toi complètement, que Ertov Stroknis, il soit toi, quoi, que Piedro de la Roca, tu le deviennes. Et la goutte aussi, et tout l'univers et tout le vent, que tu vives complètement là-dedans, quoi. C'est ça qu'il faut, il n'y a que ça qu'il faut, quoi. Et que tu restes collé au vent, collé au vent, collé au vent, quoi. Et que tu fasses aucune concession sur le reste, tu oublies tout, quoi, t'es pas consultant, t'es rien, la consulting c'est de la merde, quoi. La seule chose qui a de la valeur, c'est quand t'es capable de faire un chapitre comme celui-là, quoi. Ça restera, ça mérite que tu vives, quoi. Tu peux vivre pour écrire ça, ouais. Là, ça mérite que tu vives, quoi, tu vois. Là, t'es pas né pour rien, t'es nécessaire, quoi. T'es pas surnuméraire, comme dirait ça, t'es pas superflu, quoi. Là, t'as une nécessité quand t'écris ça. D'être, et c'est ça qu'il faut tenir, mec. C'est ça qu'il faut putain de tenir, quoi. Lâche pas le morceau, tu fais pas enculer, tu fais pas disperser, tu fais pas fragmenter, tu fais pas de concession, quoi. Y'a pas de concession avec la vie, quoi. Y'a pas de concession, quoi.

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0: Excusez-moi. 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
1: Excusez-moi.
0: Oui, c'est pourquoi
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1: La rue de...

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